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1: Dégagez-moi la une, mettez cette photo à la place.
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3: 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Permettez-moi tout d'abord, au nom de toute l'équipe des dossiers de l'écran, d'Armand Jameau, d'Anne-Marie Lamory, de Laure Baudouin, de Gilles Bercan et de moi-même, de vous souhaiter une très bonne et une excellente année 1987, en espérant, avec vous, j'en suis sûr, qu'elle sera plus clémente pour les quelques 2 milliards d'hommes et de femmes qui, à travers le monde, souffrent en attendant des soins, de la nourriture et, le plus souvent, la paix.
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3: Vous êtes malade. J'aimerais vous féliciter car c'est pas une démarche facile de venir ici, mais c'est un premier pas vers la guérison. Vous souffrez d'une maladie qui vous conduit à avoir des comportements inappropriés dont vous n'êtes pas tout à fait responsable.
4: Ah ben.
5: Bonjour. Excusez-moi en fait, pardon, je suis un peu en retard parce que j'étais en train de me branler.
3: On commence ?
5: Waouh !
3: Alors, petite question collective avant les présentations. Bon, à part Thibaut, qui est venu aux infidèles anonymes de son plein gré ? Qui a eu le courage d'en parler ouvertement à ses proches, à sa femme ? Oh, qui s'est fait gauler ?
6: Tout d'abord, bonjour. Je m'appelle Bernard Pichot. Je suis sect addict.
3: Addict, Bernard.
6: Addict. Et mon infidélité est surtout liée à mon parcours professionnel, en fait. Parce que j'ai commencé en tant que serveur à Montpellier. Bon, voilà, c'était la fête du slip, si vous voyez ce que je veux dire. Mm-hmm. Puis après, j'étais plagiste, hein, Saint-Trope, boucherie. Puis après, j'ai ouvert une pizzeria échangiste, en fait, à Cavalère, le Pompidou. Ça vous dit quelque chose, le Pompidou ?
3: Non, ça vous dit...
7: Non.
6: Mais là, j'ai décidé de lever le pied parce que je voudrais sauver mon couple, tout simplement.
3: Et donc maintenant, vous faites quoi ?
6: Je suis Géo au club.
3: À vous, Simon.
8: Bonjour. Je m'appelle Simon Catassin. Moi, j'ai été élevé avec 8 frères. Donc, on est une fratrie, quoi. J'ai été suivi par une personne qui m'a expliqué que si j'étais infidèle, c'est rapport que je cherchais l'image de ma mère.
3: Ah. Mmh. Très bien. Et vous en pensez quoi, Simon ?
8: Bah, moi, je pense que c'est des conneries. Parce que moi, j'aime bien les cougars, plus. Les cougars tapés. Enfin, bien tapés.
3: D'accord.
8: Mûrs.
3: D'accord.
8: Mûrs... Mur fin de carrière.
3: D'accord.
8: Oui, plus qui a besoin peut-être même d'assistance. Je parle aide
3: Simon.
8: À la personne.
3: D'accord, Simon.
8: Cougar,
3: et vous trouvez que votre femme était trop jeune ?
8: Non, bah, enfin, elle va vieillir. Mais je me demande si j'aurais pas dû peut-être partir avec sa mère.
3: Tu la veux, ma petite chatte ?
6: Ça a commencé là ou
3: pas ? Enfin, Bernard, vous devriez pas avoir à réfléchir. Rappelez-vous de ce qu'on s'est dit. Alors, on reprend. Tu l'avais, ma petite chatte ?
8: Oui, oui, merde. Oui, oui, oui, oui, oui.
3: Non, écoutez, s'il vous plaît.
8: Non.
9: Bon, madame, cette proposition ne m'intéresse pas, car j'ai eu une relation heureuse et équilibrée avec mon épouse.
3: Mais c'est très bien, Bernard. Bravo. Moi, je dis bravo, Bernard.
10: Bonjour, je m'appelle François Rossignol, je suis trader chez Goldman & Jones. Mm-hmm. Dans le travail comme dans l'amour, je profite de la volatilité des valeurs pour obtenir un rendement net.
3: Ce qui veut dire ?
10: Un jour, je baisse la graisse, un jour, je baisse la stagiaire.
3: Ah, très bien. Mm. Et alors, qu'est-ce qui vous amène ici, François ?
10: Mon avocat.
3: Pourquoi ?
10: Disons que, comme beaucoup de personnes, le 11 septembre a changé ma vie.
3: Ah, vous avez perdu un proche ?
10: Ma troisième femme, Stacy. En tout cas, je suis motivé, abstinent depuis... Et quelle heure, là ?
11: 4h17.
9: Oula, oui.
11: Moi, j'ai 18.
10: Ça fait 2h.
12: Bonjour, je suis Thibaut Simon Laurière. Alors, à l'inverse des personnes précédentes, je ne cherche pas d'excuses, parce que je suis conscient de mes failles. Je ne suis pas vraiment infidèle. Sans vilain jeu de mots, je pourrais dire que je suis plutôt fidèle à ce que je suis. Pour ma part, cet atelier est avant tout celui de la rédemption. Au nom de mon amour pour mon épouse et mes deux enfants, je m'engage donc corps et âme dans mon premier stage.
3: De cette année ?
12: Oui, oui.
3: Et vous en êtes à combien déjà ?
12: 18.
3: S'il vous plaît.
12: Chut. Mais celui-là compris.
3: Merci, Thibaut.
12: De rien, madame. C'est que tu as causé, non ? Et pas, et pas.

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2: On ira voir le poulain de Bronti quand on aura fini, papa ?
3: Ouais, si elle veut bien qu'on s'approche.
2: À l'école, il y a un garçon qui dit qu'on aurait dû le conditionner dès la naissance. S'ils s'habituent tout de suite à leur maître, après, ils sont très faciles à dresser.
3: C'est ce qui paraîtrait, oui.
2: J'ai vu un truc à la télé, sur un type qui fait ça avec les oies. Il a un avion, et les oiseaux, ils l'ont toujours pris pour leur mère. Et quand ils pilotent, ils le suivent en volant. T'as entendu parler de ça, oncle Tom ?
4: Ouais, j'ai entendu parler de ça.
2: Et alors, qu'est-ce que t'en penses ?
4: Je vais te dire, Jerry. Je veux bien croire que des oies se soient prises pour des avions, mais j'ai encore jamais vu décoller aucun cheval.
2: On a de la visite, c'est normal ?
3: Tu sais qui c'est ?
4: Non.
5: Monsieur Booker ?
4: Oui. Ouais.
5: Tom Booker ?
6: Annie McLean, de New York. On s'est parlé au téléphone. J'ai eu un mal fou à trouver mon chemin. Les panneaux sont rares ici.
4: Oui, les panneaux sont rares, mais il y a des points de repère. Pourquoi est-ce que j'ai l'impression que vous n'êtes pas seulement de passage ?
6: Je veux que vous examiniez mon cheval. Ça ne vous prendra pas beaucoup de temps. Si vous ne voulez vraiment pas vous en occuper, je suis
4: sûre... Vous êtes venue en voiture pour me ramener à New York ?
6: Oh non, non, non. Je suis venue avec lui et ma fille. Nous sommes au Lazy G, le motel.
4: Vous l'avez transporté jusqu'ici ?
6: Mais... oui. Dans un van, bien sûr. Il n'a pas galopé derrière la voiture.
4: Comme ça, toute seule ?
6: Mm-hmm.
4: Madame, croyez bien que j'apprécie tout le mal que vous vous êtes donné.
6: Bon, mais... écoutez, vous n'allez pas me refaire le coup du « je m'excuse, madame ». Je viens de parcourir quelques milliers de kilomètres en voiture pour vous demander quelques minutes d'attention. Je l'ai transporté de New York jusqu'ici. Alors examinez-le. Si vous ne changez pas d'avis, je reprends la route demain matin. Et vous n'entendrez plus jamais parler de moi. D'accord ? Nous vous attendons au motel, quand vous aurez le temps. Inutile de téléphoner.
7: On a frappé à la porte.
8: Je t'attends depuis des heures.
9: De repos.
8: Tu veux me dire ce qui s'est passé ?
9: Ils ont rectifié les couleurs ?
8: Je me suis fait du souci.
9: Vous serez prêts ?
7: Oui.
4: Je suis Tom Booker. Ta mère est là ?
7: Elle est au téléphone. Je l'appelle.
9: Ah,
7: mort ! C'est un cow-boy.
9: Ça ne regarde pas Gottschalk. Pourquoi est-ce qu'il se mêle de ça ? Je lui ai dit que je m'en occupais.
4: Elle en a pour longtemps ?
7: Probablement. Elle est au téléphone 23 heures sur 24.
4: Qu'est-ce qu'elle fait ?
7: Rédactrice en chef.
4: Rédactrice ? Ah.
7: Je tiens tout de suite à vous le dire, parce qu'elle vous a sûrement pas mis au courant. Je me sens absolument pas concernée, d'accord ?
6: Bonjour. Excusez-moi. Grace, c'est Monsieur Booker. Alors, vous avez vu Pilgrim ?
4: Je m'apprêtais à y aller.
6: Je vous accompagne, justement, il faut que je fasse un saut au bureau de Monsieur Peterson, j'ai un chèque pour lui.
4: Pourquoi pas ?
6: Grace, tu viens avec nous ? Tu veux voir Pilgrim ?
4: Je pense qu'il vaut mieux que je le voie seul.
6: Très bien.
4: Salut, Lester.
10: Salut. Tu vas voir le canasson ?
4: Ouais.
10: J'espère que t'es bien assuré. Parce que c'est moi, saloperie.
6: Il y a longtemps que personne n'avait pu l'approcher d'aussi près.
4: Je dois être franc avec vous. Je continue à penser que vous avez fait le voyage pour rien. Mais avant d'envisager quoi que ce soit, il y a une chose que j'ai besoin de savoir tout de suite. Et ça concerne Grace. Quand je travaille avec un cheval, ça ne sert à rien si je le fais seul. Il faut que le maître participe.
6: Ça va être compliqué.
4: Vous pouvez tout compliquer, ce n'est qu'une question de choix. Mais c'est elle qui va le monter, non ? Hein ? Pas vrai ? Alors écoute, je ne te garantis rien. Mais je veux bien tenter le coup avec toi. Ça te pose un problème ?
7: C'est le genre de truc évident, non ?
4: Pas pour moi. Tu me dis oui ou tu me dis non ?
6: Écoutez, je vais lui
4: Sauf
6: parler.
4: Sauf votre respect, c'est à elle de décider, pas à vous. Je ne veux faire gaspiller de temps à personne. Surtout pas à moi.
7: Bon, y a rien d'autre à faire ici, de toute façon.
4: Si c'est ce que tu ressens, je ne peux rien pour toi.
7: Qu'est-ce qu'il faut que je fasse ?

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4: Michel Bussy est l'un des romanciers français les plus lus. Et son roman, Code Yesterday, possède tous les ingrédients d'un nouveau succès. Après Code Lupin et Code 612, qui a tué le petit prince, Michel Bussy rend un hommage au rock en éclairant avec émotion et malice le mythe populaire de la Beatlemania. Code Yesterday, le secret le mieux gardé du rock'n'roll, publié aux presses de la Cité, est une intrigue transgénérationnelle qui fait aussi entendre la voix des femmes dans une légende du rock écrite par des hommes. L'histoire débute quand Lonely Mackenzie, jeune musicienne de Liverpool, découvre dans la petite maison en briques rouges de ses grands-parents, rue Penny Lane, un vieux document dont elle ne peut alors mesurer la valeur. Les paroles de la chanson Love Me Do, griffonnées au dos d'un programme de kermesse datant de juillet 1957. Ce papier appartient à sa grand-mère Yvonne, clouée au lit à l'hôpital. L'adorable octogénaire va lui révéler, au fil d'incroyables confessions, un secret aussi inestimable que la couronne d'Angleterre. Un secret que va tenter de lui arracher Smokey Slug, un journaliste spécialisé dans le rock. Car ce vieux limier misogyne a consacré des chapitres entiers de ses anthologies à démonter le mythe des Fab Four, arguant du fait que pendant les 7 années de folie vécues par les Beatles, le phénomène a été entouré de morts souvent inexpliquées. Vous allez adorer la galerie savoureuse d'enquêteurs, dont un espion du MI5 et le premier ministre en personne pour tenter de faire toute la lumière sur le secret le mieux gardé de l'histoire du rock. Jusqu'au twist and shout final. Découvrez Code Yesterday, le secret le mieux gardé du rock'n'roll, le nouveau roman jubilatoire de Michel Bussy, aux presses de la Cité.
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1: 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Tout de suite, partez à la découverte d'une histoire présentée par Patrice et Jean des Alpes, celle de la Mer de Glace. 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
2: Dans des histoires à Annecy et sa région, parmi toutes les légendes qui ont cours en Haute-Savoie, il en est une très ancienne, un petit peu oubliée. Écoutez ce qui serait arrivé aux habitants de Chamonix pour n'avoir pas fait preuve de charité. Voici la légende de la mer de glace. La mer de glace était jadis, il y a bien longtemps, une plaine fertile où l'abeille de Chamonix trouvait des fleurs à discrétion. Il est même probable que c'est à cette époque que remonte la réputation du miel qu'on recueille dans cette vallée. Et les chamoniards sont encore au bénéfice de cette réputation. Bonne ou mauvaise, la réputation se fait une place parmi les préjugés et comme telle, celle-ci est aussi difficile à démolir que cela. Mais il est dit que les gueux seuls sont généreux, les autres ne s'aiment pas entre eux. Il arrive quelquefois qu'un tel qu'on croit gueux n'est rien moins qu'un saint et que les héros du calendrier moderne sont tout aussi curieux de mettre les mortels à l'épreuve que l'étaient les dieux de l'Olympe. Les saints du paradis s'étaient donc aperçus depuis longtemps de l'avarice des habitants de la région supérieure de Chamonix. On sait bien vite en paradis quand un pauvre a été mal accueilli et qu'on lui a fermé la porte au nez sans même un Dieu vous bénisse, qui pourtant ne coûte pas cher. Un jour, on y raconta une histoire de pauvre qui avait fait le tour du village sans recevoir un seul morceau de pain. On s'indigna de semblable dureté et l'un des plus ardents de la céleste cohorte s'offrit pour en tirer vengeance. Muni d'un laissez-passer et les effets rendus forme, le jeune saint, car nous n'avons jamais su son nom, tout ce que la légende nous a conservé, c'est que c'était l'un des plus jeunes habitants de l'Empire des Cieux. Le jeune saint, donc, revêt des habits de mendiant, prend une besace, s'arme d'un bâton et se présente à toutes les portes du hameau signalées pour sa dureté à l'égard des pauvres. Partout il fut éconduit et s'il n'eût pas pris ses précautions, il serait mort de faim avant le terme de son voyage. Il touchait au dernier seuil du hameau. Là, il renouvelle sa pleurarde prière. Le maître de séance avance et lui enjoint d'aller porter sa plainte ailleurs. Mais derrière cet homme apparaît une jeune fille qui, dissimulant une éponge sous son tablier, trouve moyen de la glisser dans la main du mendiant sans être aperçue de son père. Celui-ci continue son chemin sans prendre plus souci du pauvre. Mais le pauvre, lui, s'était tout à coup transfiguré. S'approchant de la jeune fille, ébloui et étonné, il lui dit « Va, prends tout ce que tu as de plus précieux, quitte ce village maudit, hâte-toi, la vengeance du ciel est prête et n'aie pas la moindre hésitation. » La jeune fille obéit, elle part en emportant sa quenouille et jetant un regard en arrière, que voit-elle ? Plus de village, une mer de glace avait englouti tous les habitants de cette époque à Chamonix. On ne dit pas ce qu'est devenue la jeune fille, mais on présume qu'un voisin bien avisé, rencontrant la fuyarde d'une quenouille à la main, comprit bien vite qu'il faisait là une bonne rencontre et qu'elle ne resta pas longtemps à marier. Quant au saint, il est probable qu'il rentra au paradis en se frottant les mains et que tous ses confrères lui ont dit, après avoir écouté le récit de son exploit, « Ma foi, c'est bien fait ». Et voilà comment, dans cette légende, la mer de glace aurait englouti tous les habitants de Chamonix. Dans des histoires à Annecy et dans sa région, c'était la légende de la mer de glace tiré de l'ouvrage d'Anthony de Say, « Légendes et traditions populaires de la Haute-Savoie », paru en 1875. La suite sur Séquence, c'est au prochain épisode.
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1: C'était Zélie sur Séquence à Annecy.
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1: Aujourd'hui, direction le cinéma La Turbine à Cran-Gevrier pour découvrir Histoire de la nuit, un film qui nous plonge dans une ferme isolée où Nora, Thomas et leur fille Ida vivent avec pour seule voisine Christina, une peintre italienne. Alors que tout le monde prépare une fête d'anniversaire surprise pour Nora, trois hommes rôdent autour de la maison et s'invitent à la fête, faisant surgir des secrets bien gardés. Rendez-vous donc aujourd'hui à 20h30 et demain à 16h au cinéma La Turbine de Cran-Gevrier. Vous écoutez Séquence, la radio cinéma Annecy, retrouvez Patrice et Jean des Alpes à 9h30 pour la légende. Thomas et leur fille Ida vivent avec pour seule voisine Christina, une peintre italienne. Alors que tout le monde prépare une fête d'anniversaire surprise pour Nora, trois hommes rôdent autour de la maison et s'invitent à la fête, faisant surgir des secrets bien gardés. Rendez-vous donc aujourd'hui à 20h30 et demain à 16h au cinéma La Turbine de Cran-Gevrier. Vous écoutez Séquence, la radio cinéma Annecy, retrouvez Patrice et Jean des Alpes à 9h30 pour la légende.

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1: Dans Des histoires à Annecy et sa région et dans ce tout nouvel épisode, nous posons nos valises à quelques encablures d'Annecy sur les pentes d'une montagne sauvage. Nous sommes dans le Vuache, territoire riche en légendes et dont certaines ont un côté violent et sombre avec souvent le diable comme protagoniste central. Voici donc sur séquence la légende du chat noir et du diable. Nous sommes en 1869 avec un certain Jacine Buichot, propriétaire d'une maison amérale, un petit hameau de la commune d'Héloïse. L'homme est sans le sou, mais il souhaite remédier rapidement à cette inconfortable situation. Pour cela, il a lu avec attention le grand et le petit Albert, deux traités de magie et d'occultisme datant du XIIIe siècle. Dans ces ouvrages, Buichot a trouvé la marche à suivre pour obtenir une marmite pleine d'or. La recette est somme toute assez simple. Il faut se procurer un chat noir, très noir et sans aucun poil blanc, l'enfermer vivant dans une marmite bien cadenassée et le mettre à bouillir à feu vif dans l'âtre de la cheminée. J'en conviens, c'est pas très gai. La recette est, paraît-il, imparable. À minuit, le ragoût de chat sera transformé en or. Mais il y a une condition pour que l'opération réussisse. Il ne faut surtout pas tourner le dos à la marmite. Porté par ses rêves de richesse, Jacine Buichot se mit en quête d'un chat noir, tout noir. Chose difficile, car ceux qu'il trouva avaient toujours quelques poils blancs dans leur pelage. Mais il finit par capturer un chat tout noir, une pauvre bête efflanquée qui n'imaginait pas le martyre qu'elle allait subir. Nous étions la veille de Noël, le temps était épouvantable et notre sinistre personnage avait pris la précaution d'envoyer sa femme passer la nuit dans sa famille. Seul, dans la maison, il mit le chat tout vivant dans la marmite pleine d'eau qu'il entoura de chaînes bien serrées. Il fit ensuite cuire le tout dans sa cheminée. Malgré les terribles miaulements du chat, il resta impassible face à la marmite jusqu'à minuit. Les 12 coups ayant sonné au clocher d'Héloïse, il la retira du feu et la laissa refroidir une vingtaine de minutes. Après avoir pris soin d'enlever les chaînes autour de la marmite sans se brûler, il ouvrit précautionneusement le couvercle. Regardant à l'intérieur, il poussa un terrible cri d'effroi car un diable noir et luisant jaillit de la marmite remplie de pièces d'or. Au même moment, la pierre située au fond de l'âtre se mit à pousser, c'est-à-dire à grossir et à devenir incandescente, donnant à la pièce une température digne de l'enfer. Face au diable, Jacine Buichot préfère prendre la fuite. Complètement affolé par la vision et le rire de ce diable effrayant, mais aussi par l'ambiance surnaturelle de la pièce, le pauvre Jacine prit ses jambes à son cou, sortit de la maison et s'enfuit en courant en direction des bois d'Arcine sur les pentes du Vuache. Persuadé d'avoir Lucifer à ses trousses, il courut comme un dératé sous les trompes d'eau d'un ciel peut-être déchaîné par les forces occultes qui l'avaient libéré. Le curé du village, alerté par des voisins effrayés, s'arma d'eau bénite et partit avec quelques paroissiens courageux à la recherche de Jacine Buichot. Sous la pluie et sous un ciel déchiré par des éclairs, ils arpentèrent les bois d'Arcine sans trouver aucune trace du fugitif. Finalement, l'homme réapparut de lui-même à Héloïse. 3 jours plus tard, hagard ayant complètement perdu la raison. La marmite, elle, n'avait pas bougé de place. Toujours posée sur l'âtre, elle ne contenait plus qu'un pauvre chat mort ébouillanté dans l'eau. Car dans sa fuite terrorisée, Jacine Buichot s'était retourné et avait tout fait rater. Après une semaine sur place, et bien que le curé ait dûment exorcisé sa maison, il quitta sa femme et le hameau de Méral pour errer sans but sur les chemins de la Haute-Savoie, mendiant le gîte et le couvert. De nos jours encore, les promeneurs passant à Méral peuvent toujours voir cette fameuse pierre du diable, un énorme caillou rougeâtre encastré dans le mur de la maison de Jacine Buichot, l'homme qui voulait être riche et qui devint fou. Cette étonnante et terrible légende du diable amiral est tirée de l'ouvrage « Contes et légendes du pays de Vuach », un livre qui retrace les temps anciens où fées, loups, ours, sorcières, géants et vouivres peuplaient cette contrée au riche passé historique. Traversé par de nombreux chemins de randonnée, le pays du Vuach conserve ses vestiges et ses légendes. Dans des histoires à Annecy et sa région, c'était la légende du chat noir et du diable avec l'aide du site lemessager.fr. La suite sur séquence, c'est au prochain épisode.
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0: écoutez Séquence à Annecy, c'était Ellie Goulding.
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0: J'ai le bon plan pour vos prochaines sorties cinéma, direction le Ciné-Pâté d'Annecy pour découvrir Moshi, une histoire pleine de tendresse et d'humour. Rendez-vous donc ce dimanche 11 octobre à 14h au Pâté d'Annecy. Et comme chaque jour, vous le savez, j'ai deux places de cinéma à vous offrir pour la séance de votre choix au Pâté d'Annecy. 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Le gagnant sera tiré au sort ce matin. Tout de suite, c'est Marie J sur Séquence, la radio cinéma Annecy.
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0: C'était Lady Gaga sur Séquence à Annecy.
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0: Ce samedi, direction la vieille ville d'Annecy pour le grand retour des alpages, une fête traditionnelle et folklorique qui fait vivre les traditions savoyardes depuis 1973. Au programme, animation artisanale, démonstration de vieux métiers, groupe de danse folklorique, dégustation de produits du terroir et bien sûr, le célèbre défilé des troupeaux qui évoque la transhumance. Un rendez-vous festif et convivial pour célébrer le patrimoine et les traditions de nos montagnes. Rendez-vous donc ce samedi 10 octobre de 9h à 18h dans la vieille ville d'Annecy. Et ne manquez pas le défilé des animaux à 14h30. Vous écoutez Tyler Ballgame sur Séquence, juste avant votre histoire locale à 10h avec Patrice et Zion des Alpes. Ils vous raconteront aujourd'hui l'histoire du Rumélien bien embarrassé.

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1: Dans Des histoires à Annecy et sa région, nous partons aujourd'hui dans l'Albanais, une petite région historique et naturelle de la Savoie. Elle se trouve entre le lac du Bourget et le lac d'Annecy, aux portes du parc naturel régional des Bauges. Voici sur Séquence la légende du Rumilien bien embarrassé. L'Albanais est le rognon de l'ancienne Savoie, chacun sait ça. C'est la contrée la plus plantureuse et la plus riche en richesses agricoles, on s'entend. Il n'est pas étonnant que des voisins jaloux aient mis sur le compte des habitants de cette région privilégiée une foule d'histoires dont on se fait des gorges chaudes autour du poêle pendant les longues soirées d'hiver. Rumilly, avec sa délicatesse et son bon sens, n'y prend pas garde. Il laisse la fable courir les grands chemins, mais surtout sans s'inquiéter d'elle. Il sait que l'histoire marche aussi et qu'il a une belle place dans son sac. Connaissez-vous d'ailleurs l'histoire du pot de crème dont les Rumiliens font les prêts ? Je m'en vais vous la conter. Tout d'abord, il faut savoir qu'ils sont plutôt frileux, les Rumiliens, ces méridionaux de la Savoie. À plus forte raison, ont-ils peur de se mouiller. Quand il pleut, le parapluie est pour eux un objet indispensable et les mauvaises langues disent volontiers qu'un Rumilien sortirait sous la pluie plutôt sans chemise que sans parapluie. Et cela s'applique à tous les degrés de l'échelle sociale. Un jour, un garçon de ferme est envoyé par son maître porter un pot de crème à une ferme distante de quelques centaines de pas. Mais il pleuvait. Et quand il fait de la boue, il vaut mieux protéger les sabots du cheval que les siens. Le garçon harnache donc la jument de son maître, l'enfourche sans pudeur, ouvre son parapluie d'une main, reçoit le pot de crème de l'autre et le voilà parti. Mais voici que se présente un obstacle. La jument ne veut plus avancer et fait même mine de se cabrer. Le cavalier est obligé de mettre pied à terre. Et comment faire ? Ses deux mains sont embarrassées. Jeter le parapluie, c'est s'exposer à être mouillé. Il n'y songe même pas une minute. Le pot de crème, c'est fragile, mais il faut sacrifier quelque chose et il n'y a que cela à sacrifier. Le messager lance donc sans sourciller le pot de crème dans la boue et continue son voyage sans se douter qu'il n'a plus de but. Je vous ai apporté un pot de crème, dit-il au fermier qui venait au devant de lui, mais je l'ai versé en chemin de crainte de me mouiller en vous l'apportant. Le fermier regretta son pot de crème, la fermière bien plus encore. Mais il ne vint ni à l'un ni à l'autre l'idée qu'on aurait pu le leur apporter au risque de se mouiller un tantinet. L'histoire du pot de crème est vraiment cosmopolite et pourrait être revendiquée par bien d'autres régions. La preuve, nous avons vu à l'exposition de Genève un tableau intitulé « Ses filles dans l'embarras ». Il représentait un écuyer avec un parapluie d'une main et un pot de lait de l'autre. Et ce tableau traduisait une légende en vogue dans le pays de l'auteur qui, lui, venait de Munich. Dans Des histoires à Annecy et sa région, c'était la légende du Rumilien bien embarrassé, tirée de l'ouvrage d'Anthony Dessay, Légendes et traditions populaires de Haute-Savoie, paru en 1875. La suite sur Séquence, c'est au prochain épisode.
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0: Vous écoutez Séquence Annecy, c'était Rachel Chinouriri.
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0: Samedi, direction la salle, le Trait d'Union à Épagny-Métessy pour le festival 90s, une journée placée sous le signe de la nostalgie et de la fête. Au programme du rétro gaming, un marché vintage, des friperies, des blind tests, du karaoké, des quiz, des DJ sets et bien d'autres animations pour replonger au cœur des années 90. Que vous veniez en famille ou entre amis, préparez-vous à faire la fête jusqu'au bout de la nuit. Rendez-vous donc ce samedi 10 octobre, dès midi jusqu'à 2h du matin, à la salle Le 13 Union. Tout de suite, c'est Aerosmith en attendant l'histoire de l'Imperial Palace présentée par Patrice Sézian des Alpes. C'est à 10h30 sur Séquence, la radio cinéma Annecy. 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
1: Et aujourd'hui dans Des histoires à Annecy, j'aimerais vous emmener sur les bords du lac à la découverte de l'Imperial Palace. L'Imperial Palace fait partie des bâtiments emblématiques de la ville d'Annecy. L'Imperial Palace est à la fois un hôtel 4 étoiles et un casino très prisé des Annéciens. C'est donc en 1912 que débute la construction de l'Imperial Palace sur un terrain de la famille Ruffy acheté 500 000 francs de l'époque. René Lévraz est alors à la tête de ce projet, lui qui est également le tenancier de l'hôtel Verdun. Son objectif, mettre sur pied un hôtel de luxe. Il commande donc les plans de l'Imperial à l'architecte ayant réalisé le palace de Menton en 1904. Le 14 juillet 1913, l'hôtel ouvre ses portes, le rez-de-chaussée et le premier étage étant déjà accessibles. En raison de la proximité du lac, le terrain sur lequel se construit l'Impérial est instable. Les fondations sont donc réalisées sur pilotis à la manière de Venise. Mais cela n'empêche pas la construction d'avancer rapidement, à tel point qu'en seulement 10 mois, ce nouvel hôtel de luxe sortira de terre. Une partie des matériaux utilisés vient des environs. Les pierres de taille sont acheminées depuis Menton-Saint-Bernard. Quant aux sapins, ils viennent de Doussard. Pour le reste, les ardoises sont rapatriées d'Angers et le mobilier des magasins du Louvre. Au total, la construction de l'Impérial se monte à 1 million de francs or. Le 14 juillet 1913 marque l'ouverture officielle de l'Impérial. Pour fêter l'événement, un dîner est organisé. Il réunit une quarantaine d'Américains, tous issus de la haute société. Quant aux finitions, elles se poursuivront jusqu'en 1918. Alors que le parc de 41 000 m² est peu à peu embelli par les plantations de massifs de fleurs, ce nouveau palace annécien devient très rapidement un lieu convoité par les têtes couronnées. L'Impérial n'a pas connu que des jours fastes. Peu de temps après son ouverture, la Première Guerre mondiale éclate. Elle vient alors freiner la mise en route de l'hôtel. Il faudra donc attendre la signature de l'armistice et la fin de la guerre pour que le palace connaisse des heures meilleures. En 1934, Alban Dulon rachète le fonds de l'Impérial. En 1939, la Seconde Guerre mondiale se déclenche et stoppe de nouveau le bel élan de l'hôtel de luxe. Il sera réquisitionné par les Allemands avant de servir d'hôpital militaire puis de quartier général aux résistants. C'est seulement suite à cela que l'Imperial Palace retrouvera sa vocation première. En 1947, le palace est remis à neuf, celui-ci ayant beaucoup souffert durant la guerre. En 1949, il accueillera durant 6 mois une conférence de l'ONU. En 1958, les propriétaires décident de vendre l'hôtel afin qu'il puisse être transformé en appartement. L'objectif est ici de rentabiliser le terrain et les bâtiments. En 1959, la ville s'y oppose et frappe le terrain de servitude dans le but de conserver le parc. Alban Dulon, qui décède en 1962, laisse son épouse seule aux commandes. Si l'Impérial sera encore ouvert durant quelques saisons, il fait rapidement faillite et ferme ses portes de manière définitive le 31 août 1967. La même année, la ville d'Annecy acquiert le terrain. Alors que la ville d'Annecy s'efforce de trouver un partenaire qui rénovera l'Impérial tout en conservant son parc, l'ancien hôtel de luxe est dévasté par un incendie en 1981. Il faudra attendre 1984 pour qu'un candidat sérieux apparaisse. Il s'agit du groupe allemand Jung. Le projet présenté est conforme à l'attente de la ville, à savoir de conserver le bâtiment existant dont les murs restent la propriété d'Annecy sans que de nouvelles constructions soit créé à côté, l'idée demeurant donc de conserver le parc et la presqu'île. La première pierre sera finalement posée le 17 juin 1988. En décembre 90, après 2 années de travaux, l'hôtel de l'Imperial Palace est inauguré. En mars 91, le casino impérial voit le jour. De nombreuses personnalités sont présentes, telles que Henri Salvador, André Dussolier, Nicoletta, Paul Lou Sulitzer ou encore Bruno Mazur. Décor chic, lignes épurées, couleurs sobres, c'est ce qui caractérise ce nouvel espace de l'Impérial. Lors de l'ouverture, le casino comporte un nightclub qui deviendra par la suite le club de l'Impérial. Un restaurant gastronomique, la Pascaline, voit par ailleurs le jour. Il doit d'ailleurs son nom à l'ancêtre de la roulette, inventé par Blaise Pascal. En 92, des machines à sous sont installées. Elles sont la même année, les jeux dits classiques sont déplacés sur la mezzanine afin de faire de la place au nouveau restaurant, la Rotonde autour du monde. Pour mémoire, depuis sa sortie de terre, l'Imperial Palace a accueilli de nombreuses personnalités. Jusqu'en 1963, les grands noms se succèdent. La princesse Clémentine de Belgique, Sacha Guitry, la famille Peugeot, Edith Piaf, Winston Churchill ou encore Charlie Chaplin. Personnalités politiques, chanteurs ou autres, tout le monde apprécie de passer un séjour dans ce coin tranquille des Alpes françaises, que ce soit pour une soirée ou plusieurs jours. Alors, la prochaine fois que vous passerez au bord du lac, devant sa majestueuse façade Belle Époque, qui dresse sa silhouette depuis plus d'un siècle dans le paysage d'Annecy, vous pourrez vous dire peut-être que vous marchez sur les traces de Charlie Chaplin, de Piaf ou encore de Winston Churchill. Dans Des histoires à Annecy, c'était l'histoire de l'Imperial Palace avec l'aide du site annecy-ville.fr. La suite au prochain épisode sur Séquence.
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1: Vous écoutez Séquence Annecy, c'était 5 Seconds of Summer.
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1: Demain, dans le cadre du festival Court-Circuit, direction la MJC du Quai Namétais pour découvrir Le Conte des Mille et Un Bruits, un spectacle de la Toccata Company. Ali, amoureux des sons, parcourt le monde en musique. C'est un conte musical qui invite petits et grands à une exploration poétique entre nature, rythme du monde et tradition. Rendez-vous donc demain de 10h30 à 11h15 à la MJC du Carme à Métay. Vous êtes sur Séquence, la radio cinéma Annecy, vous écoutez la BO de Take Me Home.

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0: Vous écoutez Séquence à Annecy, c'était la BO de L'Homme qui tombe à pic.
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0: Demain, direction l'Auditorium Lesti de Chavanot pour découvrir Je vis avec Freddie Mercury, un seul en scène porté par Thierry Margot au sommet de son art. Un spectacle drôle et bouleversant qui nous embarque dans un show magistral entre humour, émotion et tube mythique de Queen. Rendez-vous donc demain de 20h30 à 22h à l'Auditorium Lesti de Chavanot pour une soirée qui promet de faire vibrer les fans de Freddie Mercury. Je vous passe Teddy Swims avant l'histoire locale à 11h, présenté par Patrice Hésion des Alpes, qui nous raconteront la légende de l'Espagnol, l'enfant et la mule.

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1: Dans Des histoires à Annecy et sa région, nous partons dans ce nouvel épisode dans le massif des Voirons avec la légende de l'Espagnol, l'enfant et la mule. Nous sommes donc dans le massif des Voirons où règne une atmosphère mystérieuse qui attire l'attention de certains. Ce coin a été le théâtre de nombreux récits étranges, souvent liés à des événements tragiques du passé. Et c'est au pied de cette montagne, dans une vieille maison en ruine, que prend vie une histoire glaçante. La légende de la mule blanche, une légende qui hante toujours la montagne des Voirons. C'est une maison abandonnée et envahie par le lierre, qui semble sur le point de s'effondrer. Ses murs, en piteux état, peinent à soutenir un toit tout aussi délabré sur lequel se trouvent deux petites lucarnes orientées vers le sud, laissant entrer un peu de lumière. Au rez-de-chaussée, l'escalier menant à l'étage a disparu, remplacé par des ronces et des épines qui envahissent les lieux, tandis qu'une large brèche, vestige d'une ancienne porte, permet encore d'accéder à l'intérieur. Derrière cette histoire se cache en réalité une tragédie qui remonte à plusieurs siècles et dans la région, cette maison et son histoire sont bien plus connues qu'on ne pourrait le croire. Autrefois, elle servait de refuge à un Espagnol et à son jeune fils de 12 ans qui s'était aventuré jusque dans cette région isolée. Ils y vivaient en compagnie de leur mule blanche, fidèle compagne de leur quotidien. Un matin, la famille disparut soudainement sans laisser de traces. Le lendemain, le corps du garçon fut retrouvé derrière un buisson et celui du père un petit peu plus loin. La mule blanche étant introuvable, on supposa que l'assassin s'était enfui à toute vitesse, chevauchant la monture de ses victimes pour s'enfuir. Mais la mule, entêtée et fidèle à son maître, finit par revenir seule à l'écurie quelques jours plus tard. Peu après, accablée de tristesse, elle mourut près de la maison, retrouvant ainsi l'âme de son jeune maître. Quant à la raison de la mort du père et de son fils, personne ne sut jamais qui les avait tués, ni pourquoi. Depuis cette tragédie, la légende raconte que chaque nuit, à minuit pile, un phénomène étrange se produit près de la maison en ruine. Le fantôme d'une mule blanche apparaît, frappant du pied le seuil de la porte, comme si elle attendait quelqu'un. Soudain, l'âme de l'enfant apparaît à la petite lucarne. Il regarde autour de lui, grimpe habilement sur le rebord de la fenêtre et se rend sur le toit d'où il se lance dans le vide. Il atterrit sur le dos de la mule et ensemble, ils s'éloignent à une vitesse folle, disparaissant dans l'obscurité de la nuit. Ceux qui ont eu la chance ou la malchance d'assister à cette scène parlent d'une apparition irréelle, d'un instant suspendu où la frontière entre les vivants et les esprits semble totalement s'effacer. Dans Des histoires à Annecy et sa région, c'était la légende de l'Espagnol, l'enfant et la mule, tirée du site annecy-ville.fr. La suite sur séquence, c'est dans un prochain épisode.
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0: Hélène Sio sur Séquence à Annecy.
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0: Je vous conseille d'aller samedi après-midi à la Turbine Science à Crangevrier pour découvrir le planétarium avec une planète en mouvement. Plongez au cœur des phénomènes naturels qui façonnent notre planète grâce au film immersif Our Violent Planet. Séismes, volcans, tsunamis, géologie et dérives des continents. Une exploration spectaculaire des forces qui façonnent la Terre. 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Ne manquez pas d'ici là à 11h30 la légende du dragon du Frasurarly par Patrice Sion des Alpes. 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
1: Dans Des histoires à Annecy et dans sa région, j'aimerais aujourd'hui vous conter la légende du dragon de Praz-sur-Arly. Une légende qui occupe une place toute particulière dans le cœur des habitants du Val d'Arly. C'est une histoire ancienne qui puise ses racines dans un récit de terreur, de bravoure et surtout d'union face au péril. C'est un conte transmis de bouche à oreille qui raconte comment deux familles rivales s'allièrent pour vaincre une bête effrayante, incarnation des forces sauvages et destructrices de la nature. Praz-sur-Arly est un charmant village savoyard niché à 1035 mètres d'altitude. Entouré de forêts denses, de pentes herbeuses et de torrents, le décor semble tout droit sorti d'un conte. Et c'est donc dans cette atmosphère à la fois rude et poétique que prend naissance la légende. Les paysages du Val d'Arly en toute saison inspirent naturellement la magie, le mystère et les récits symboliques. Selon la tradition orale, tout commence par un bouleversement. Un dragon redoutable, aux yeux de feu et aux crocs acérés, serait sorti des profondeurs de la forêt pour semer la panique. La bête, que certains décrivent comme mi-serpent, mi-lézard géant, aurait élu domicile près d'un torrent local. Son souffle faisait flétrir les arbres, ses rugissements faisaient fuir les troupeaux et son ombre jetait le froid dans les cœurs. La vallée jusqu'alors paisible bascule alors dans la peur. Les bergers n'osent plus monter à l'alpage, les enfants restent cloîtrés et même les anciens parlent à voix basse. Dans ce contexte oppressant, deux familles dominent le village, les Muffat et les Grosset. Depuis toujours, elles se disputent les terres, l'eau et le bétail. Leur rivalité bien connue divise le bourg. Mais face à la menace surnaturelle, quelque chose change. Le danger est tel qu'il ne laisse plus place aux querelles humaines. Lors d'une assemblée populaire sous la halle du village, les anciens exhortent à l'union. Inspirés par ce sursaut collectif, les deux familles ennemies décident de faire front ensemble. C'est un moment symbolique fort qui marque le basculement de la peur vers l'action. Car si le dragon incarne la nature indomptable, il incarne aussi les divisions humaines face à l'adversité. Et dans cette vallée cernée de montagnes, seule la coopération permet de survivre. Fortes de leur alliance nouvelle, les familles Muffat et Grosset élaborent un plan rusé pour capturer la bête. Ils savent que le dragon s'approche souvent du torrent pour boire à la tombée du jour. Les hommes tressent de longues cordes avec des fibres de chanvre et de lin, tandis que les femmes préparent des appâts avec des restes de viande. Le piège est tendu près du nant du cheval, près du torrent, à l'endroit précis où le dragon a été aperçu plusieurs fois. Le soir venu, dissimulés derrière les rochers et les fourrés, les villageois attendent en silence. Les bêtes sont enfermées, les lampes éteintes et la vallée tout entière semble retenir son souffle. Puis, un grondement sourd, un souffle chaud et deux yeux rougeoyants apparaissent dans la pénombre. La bête approche, attirée par l'odeur. Elle s'avance, sûre d'elle, inconsciente du piège tendu. Au signal, les hommes tirent de toutes leurs forces. Le dragon se cabre, hurle, se débat. Le sol tremble, la rivière gronde, mais les cordes tiennent bon. Et dans un dernier effort, les villageois précipitent la créature dans le courant furieux de l'Arly, en crue ce jour-là à cause de la fonte des neiges. Emportée par les flots, la bête disparaît à jamais. Le lieu du combat est d'ailleurs encore visible aujourd'hui. Il porte le nom de Tir aux cordes en hommage à l'effort collectif qui permit de vaincre la créature. Ce toponyme inscrit sur les cartes IGN est la trace réelle d'une légende orale. C'est là toute la beauté du patrimoine immatériel savoyard. Il façonne autant les esprits que les paysages. Avec le temps, la légende s'est transformée. Certains y voient une métaphore des dangers naturels, avalanches, crues, bêtes sauvages, que les communautés de montagne devaient affronter. D'autres y lisent un message sur la nécessité de surmonter les divisions. Pour les plus jeunes, c'est une merveilleuse histoire à raconter lors des veillées ou des randonnées familiales. La légende du dragon de Praz-sur-Arly n'est pas qu'un conte pour enfants. Elle est l'expression d'une sagesse populaire ancestrale, née d'un territoire montagnard rude mais solidaire. À travers cette histoire, les habitants ont transmis bien plus qu'un souvenir. C'est une leçon d'union, de courage et de résilience. Dans Des histoires à Annecy et dans sa région, c'était la légende du dragon de Prat-sur-Arly, inspirée du site mordudesavoie.fr. La suite, dans un prochain épisode sur Séquence.
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0: C'était Fun and Blonde sur Séquence Annecy.
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0: Demain, direction la bibliothèque des Vires pour découvrir Sur la vague des émotions, un spectacle proposé dans le cadre de Bib en scène en partenariat avec la compagnie Luma. Laissez-vous embarquer dans un joyeux récit d'aventure en pop-up, une invitation à explorer les émotions à travers un univers poétique et animé. Un spectacle accessible dès 3 ans, à partager en famille. Rendez-vous donc demain à 11h à la bibliothèque des Vires. Vous êtes sur Séquence, la radio cinéma Annecy, vous écoutez Sam Sauvage.

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0: C'était Stevie Wonder sur Séquence à Annecy.
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0: Demain, direction le Polyèdre à Seynod pour le vernissage du premier album de Tapir Club. Au programme, une soirée placée sous le signe de la musique avec Giuliano, alias The Preacher, qui vous proposera deux DJ sets, Soul et Funk, de 19h à 20h15, puis de 22h à 23h. Entre les deux, place au concert de Tapir Club de 20h30 à 22h pour découvrir leur univers musical en live. Tout de suite, je vous passe Black Pumas avant la légende de Notre-Dame de Pontvert avec Patrice Césure des Alpes. C'est à midi sur Séquence, la radio cinéma Annecy.

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1: Dans des histoires à Annecy et dans sa région, je vous emmène aujourd'hui non loin de Longvanny. Voici donc la légende de Notre-Dame de Pontvert. Il existe auprès du château de Montrottier, dans un cadre plein de charme et de rusticité, et tout auprès de Pontvert, franchissant l'abîme de son arche branlante, un oratoire contenant une statuette de la Vierge. C'est Notre-Dame de Pontvert, dont le sanctuaire aimé et honoré de tous possède un caractère quasi miraculeux. On raconte à son sujet une légende, toute empreinte de fraîcheur et de naïveté. Cet oratoire est très vieux, si vieux que son origine se perd dans la nuit des temps. Sans doute avait-il été érigé pour protéger les voyageurs passant sur ce chemin et leur permettre de se recueillir un moment devant son autel afin de solliciter les grâces de la sainte patronne de ces lieux. Et certes, bien peu de personnes passaient là sans s'arrêter au moins un instant et dire quelques prières. Il y avait cependant des exceptions à cette règle, et c'est l'histoire de l'une d'elles que nous allons vous raconter. Un matin donc, trois marchands venant de Longvanny suivaient cette route avec l'intention de se rendre pour leurs affaires au marché de Rumilly. Le moyen de transport étant fort réduit à l'époque et la distance à parcourir n'étant pas bien longue, les trois compères allaient à pied. Ils devisaient à voix haute en marchant d'un bon pas et leur rire résonnait doucement dans le silence ouaté d'une brumeuse matinée d'automne. Tout en parlant et plaisantant, les voyageurs approchèrent de l'oratoire devant lequel deux d'entre eux se découvrirent avec respect tout en sollicitant l'appui de la Vierge au cours de la journée à venir. Mais le troisième, loin de manifester aucune dévotion, commença à se moquer hautement de ses compagnons en disant que lui n'avait nul besoin d'invoquer une madone pour que ses affaires marchent bien. Les deux autres marchands protestèrent avec véhémence et tentèrent vainement de ramener leur ami à de meilleurs sentiments. Mais ce dernier persista dans son attitude irrespectueuse et finalement, après force imprécation, se saisit de la statuette et du haut du pont la jeta au fond du gouffre avant qu'on ait pu l'en empêcher. La sainte image, après avoir bondi de roc en roc, alla s'écraser au sein des flots qui l'emportèrent dans un grondement de tonnerre dont le bruit sinistre se répercuta à travers l'abîme. Après l'accomplissement de cet acte sacrilège, inutile et stupide en soi, les trois marchands reprirent leur route de compagnie. Mais le plus grand silence régna désormais parmi eux et dura jusqu'à leur arrivée. D'une part, les deux fidèles de la Vierge avaient été péniblement impressionnés par la scène brutale dont ils venaient d'être les témoins et sentaient une grande tristesse s'abattre sur eux. D'autre part, le mécréant, bien qu'il essayât de plaisanter de temps en temps, n'était pas sans éprouver un vague remords qu'il essayait de chasser en vain. Arrivés à Rumilly, les trois compagnons se quittèrent et allèrent chacun du côté où leurs affaires les appelaient. Ils ne se retrouvèrent que dans la soirée et reprirent ensemble le chemin de leur maison. Les événements de la journée ayant apporté une diversion précieuse à ceux du matin, la conversation reprit avec une certaine animation entre les trois marchands. Chacun racontant les négociations, bonnes ou mauvaises, faites au cours du marché. Celui qui avait si bien détruit la statue quelques heures plus tôt se félicita notamment d'avoir fait l'acquisition à prix avantageux d'une paire de bœufs magnifiques qu'il ramenait avec lui. La route se poursuivait ainsi, tout en devisant et discutant, et les approches de Longvanny apparurent bientôt dans le lointain. En arrivant près de Pontvert, le silence se fit de nouveau, car le souvenir de l'incident du matin reprit naissance avec force, et chacun pressa le pas, dans l'intention de passer au plus vite devant le sanctuaire. Quelle ne fut pas la stupéfaction des trois amis lorsqu'ils aperçurent à l'intérieur de l'oratoire la statue de la Vierge posée à la place habituelle qu'elle occupait avant de disparaître au fond des eaux. C'était bien cette image qu'ils avaient coutume de voir depuis tant d'années. Elle était là, intacte, et sans avoir subi aucun dommage, comme si rien ne s'était passé. À cette vue, les voyageurs s'arrêtèrent, confondus par un tel miracle, et les deux fidèles de Marie tombèrent à genoux en priant avec ferveur, tandis que le mécréant, subjugué par la surprise, sentait un sentiment confus l'envahir, un sentiment fait à la fois d'effroi et d'admiration. Tout à coup, un grand bruit les fit se retourner brusquement tous trois. Les deux bœufs, profitant du relâchement de leurs liens, s'enfuyaient au plus vite sur la route. Ils atteignirent le pont et s'élancèrent dans le gouffre à l'endroit même où le marchand avait jeté le matin la statue de la Vierge. Dit qu'à cette vue, l'impie eut comme un éblouissement intérieur, comprenant enfin la puissance de celle qu'il avait si cruellement offensée, il se jeta à genoux à son tour, implora son pardon et jura de se montrer à l'avenir croyant et pratiquant sincère. Avait-il payé trop cher ce retour à la foi, gage de son salut éternel ? Dans Des histoires à Annecy et dans sa région, c'était la légende de Notre-Dame de Pontvert, une légende tirée du livre « Légende de Savoie, Annecy et les Gorges du Fier » de Georges Sapier, paru en 1968 aux éditions Ofris. Sur séquence, la suite au prochain épisode.
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0: Vous écoutez Séquence à Annecy, c'était Chen et Moses.
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0: Aujourd'hui, direction le cinéma La Turbine à Cran-Gevrier pour découvrir Les Contrebandiers, un thriller qui nous plonge en 1933. Après la mort de sa femme, Samuel Murphy est arraché à sa fille et envoyé dans un camp de travail. Lorsqu'on lui propose la liberté en échange d'une dangereuse mission de contrebande d'or, il saisit sa chance. Mais entre nature hostile et trahison, jusqu'où ira-t-il pour retrouver sa fille? Pour avoir la réponse, rendez-vous aujourd'hui à 16h ou demain à 20h30 au cinéma La Turbine de Cran-Gevrier. Retrouvez d'ici là Patrice Hésion des Alpes à 12h30 pour la légende des fous de sa femme Samuel Murphy est arraché à sa fille et envoyé dans un camp de travail. Lorsqu'on lui propose la liberté en échange d'une dangereuse mission de contrebande d'or, il saisit sa chance. Mais entre nature hostile et trahison, jusqu'où ira-t-il pour retrouver sa fille? Pour avoir la réponse, rendez-vous aujourd'hui à 16h ou demain à 20h30 au cinéma La Turbine de Cran-Gevrier. Retrouvez d'ici là Patrice Hésion des Alpes à 12h30 pour la légende des fantômes.

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1: Dans des histoires à Annecy et dans sa région, et sans vouloir affoler qui que ce soit, j'aimerais aujourd'hui vous parler de fantômes. Et oui, car il semblerait bien que l'on puisse rencontrer encore beaucoup de fantômes en exercice en Haute-Savoie. Les fantômes, ces ombres mystérieuses qui hantent les histoires, les légendes et l'imagination collective. Les récits de rencontres avec des esprits errants et des âmes tourmentées ont été transmis de génération en génération. Sur le fond, l'histoire des fantômes est intimement liée à notre patrimoine culturel savoyard. Et si finalement les fantômes étaient bien réels? Comme par exemple au château de Menton-Saint-Bernard, situé près du lac d'Annecy, une forteresse médiévale qui connaît des histoires de fantômes depuis toujours. Des visiteurs ont rapporté avoir ressenti des présences étranges et entendu des bruits inexplicables dans les couloirs du château. Selon les légendes locales, le château serait hanté par le fantôme de Dame Blanche de Menton, une ancienne résidente du château qui aurait été trahie et assassinée par un amant jaloux. On dit qu'elle apparaît vêtue de blanc et errant dans les couloirs, faisant parfois entendre ses pleurs. Et que dire du manoir de Novelle à Annecy, une ancienne demeure de la noblesse qui a été le théâtre de nombreuses histoires de fantômes et de phénomènes paranormaux. Les récits parlent d'apparitions de personnages historiques décédés, des bruits de pas et des porte qui s'ouvre mystérieusement. Autre lieu, le château de Ripaille à Thonon-les-Bains. Il est lui aussi associé à des légendes de fantômes et de phénomènes surnaturels. Datant du XVe siècle, il a une riche histoire et aurait des esprits, des chevaliers et des dames fantomatiques errant dans ses couloirs ou ses jardins. Des témoins affirment avoir vu une silhouette éthérée se promenant dans les jardins ou dans les anciennes salles du château. Certains prétendent que c'est l'esprit d'un ancien seigneur du château, tandis que d'autres pensent qu'il s'agit d'un gardien de l'au-delà veillant sur les lieux. Sans oublier toujours dans ce château de Ripaille la légende du diable de Ripaille. Autre site également réputé pour ses prétendues activités paranormales, le château de Thorin situé près d'Annecy. Les légendes locales racontent que le fantôme d'un ancien seigneur du château entrait encore les lieux. Des visiteurs ont affirmé avoir entendu des bruits de chaînes, des chuchotements et des pas provenant des pièces vides. Et que penser du moine de l'abbaye d'Entremont, situé dans la vallée de l'Arve, un site historique datant du XIe siècle? On raconte qu'un fantôme de moine hante les ruines de cette abbaye. Selon la légende, ce moine aurait été impliqué dans des activités occultes interdites par l'Église à l'époque. Depuis, son âme tourmentée erre dans les vestiges de l'abbaye, suscitant à la fois la curiosité et la peur chez les visiteurs. Mais si vous recherchez le château le plus hanté de Haute-Savoie, il faut vous rendre à Salnove. Une des pièces de cet édifice porte le nom de chambre du diable. Cette chambre a la particularité d'être murée. Seul un homme peut passer à travers l'étroite baie, mais un cheval n'y passerait pas. La légende veut que pendant que le vidame de Chaumont faisait la guerre en Terre Sainte, le seigneur de Salnove avait tenté d'enlever son épouse qui se prénommait Berthe. Le chapelain du château, le prêtre, pratiqua du fond de son oratoire une excommunication contre le déloyal chevalier. Il s'agit en fait de confiner dans cet espace le cheval fantôme qui hante le manoir et de l'empêcher surtout de se faufiler dans les autres parties du château. Derrière cette muraille qui isole la chambre du diable du reste de l'édifice, il existe donc un cheval bardé de fer, la bouche écumante, la crinière hérissée. Et quand vient le soir, il piaffe d'impatience et fait résonner les dalles de la vieille tour de ses coups de sabot. Tous les alentours sont frappés de terreur quand ses hennissements dépassent le diapason ordinaire. Quand l'orage éclate, la rivière des Us se gonfle et envahit l'endroit où se tenait le chevalier sur son cheval. Ils sont entraînés dans les flots qui se referment sur eux. Le cheval étant à demi coupable, on lui permit de revenir sur l'eau et pour le dédommager du danger qu'il avait couru, on l'autorisa à prendre sa retraite dans cette pièce du château. Cet épisode a été réalisé avec l'aide du site lefossigny.fr. Alors, fantôme bien réel ou imagination? Si vous voulez aller plus loin, je ne saurais que trop vous recommander le très bon livre de Marine Benoît, In Tenebris. C'est sorti chez Payot. C'est un livre enquête sur les phénomènes paranormaux, poltergeists, revenants démons et autres fantômes, mis à l'épreuve par des neurologues, des psychiatres, des psychologues ou encore des physiciens, mais pas que. Ces scientifiques nous éclairent d'un jour nouveau sur ces phénomènes. Et force est de constater qu'il est des cas où l'irrationnel nous interroge et frôle de très près le réel. Les mystères en Haute-Savoie ne s'arrêtent pas qu'aux fantômes. La suite, c'est donc dans un prochain épisode des histoires à Annecy et dans sa région sur Séquence.
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0: C'était Bon Hiver sur Séquence Annecy.
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0: Ce soir, direction Château Rouge à Annemasse pour découvrir Ce qui nous traverse, un spectacle de danse signé Nawalaït Benalla. À l'heure des prouesses technologiques, que fera-t-on demain de nos corps ? À travers le mouvement, ce spectacle interroge notre capacité à communiquer, à nous unir et à dépasser les différences de classe, de culture ou d'éducation. Rendez-vous donc ce soir à 20h30 au Château Rouge d'Annemasse. Vous écoutez la BO de Bagdad Café sur Séquence, la radio cinéma Annecy.

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C'est l'heure pour moi de vous laisser avec Harry Potter et les reliques de la mort. Merci d'avoir été avec nous tout au long de la matinée. On se retrouve lundi à 9h pour de nouvelles découvertes de la musique et de nouvelles infos. Très bel après-midi sur Séquence, la radio cinéma Annecy.

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2: 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De là à de là.
3: Oh, c'est déjà du bon palais, là.
2: Cléopâtre veut que ça soit moderne et audacieux.
1: Ah bah, ça tombe bien, patron. Excuse-moi, tu veux pas juste arrêter de compter? Parce qu'on paye exprès des mètres-heure pour ça et c'est un peu...
2: On n'a pas le temps, Otis. On a 3 mois pour terminer ce terrain.
1: D'accord. On peut prendre combien de retard à 3 semaines près?
2: Rien, Otis. On a 3 mois, pas un jour de plus. C'est impossible à tenir.
4: Ça, c'est clair. En même temps, tu sais, travailler dans l'urgence, ça peut être très intéressant. Hein.
2: Là, c'est plus de l'urgence, c'est carrément du suicide. Si par malheur j'échoue, Cléopâtre me jette au crocodile. Et je les ai vus. Si d'une vie face à un crocodile, c'est...
4: C'est pas bon. C'est moi, 3 mois, j'aurais jamais le temps de mettre au point ma machine, moi.
2: Otis, t'as entendu ce que je viens de te dire ou t'as pas entendu ce que je viens de te dire?
4: Oui, non.
2: Oui, non, mais oui, excuse-moi d'en faire un sac, mais je vais finir dans un crocodile peut-être.
4: Bon, c'est 3 mois à partir de quand? Et pour les jardins, il va me falloir des années, moi. Il y a rien, il y a tout à faire, il y a même pas les bases, là. Pour réussir, faudrait qu'on ait des pouvoirs magiques, qu'on soit des mages, des dieux.
2: Mais oui, exactement. Il nous faut des pouvoirs magiques.
4: C'est ça. Je vois pas en quoi c'est une bonne nouvelle, mais c'est ça.
2: Quand j'étais petit, papa me racontait souvent l'histoire de ce druide. Pas mon panobémex. Panasénex.
4: Un truc en X. Mathieu Kassovix.
2: Ça commence par Panob,
4: oui.
2: Et ça finit par Enix.
4: Ah, c'est pomme de renette et pomme de pinx.
2: Panérémé, un druide. Un druide gaulois qui possède le secret d'une potion magique qui donne une force surhumaine. Elle donne une force, mais d'une force. Avec cette potion, on construit tout comme ça. Je finis dans les temps et je vais pas au crocodile. Imhotep. Je pensais pas que ça allait être aussi facile. D'un coup, là, je suis libéré, là.
4: Patron, la potion magique, ça n'existe pas. Hein. C'est dans les papyrus dessinés pour les enfants. On est dans le monde réel, là.
2: Convoque tous les ouvriers que tu pourras trouver. Fais creuser les fondations là-bas. Là, à côté du palmier, on va faire une grande dalle avec plein de statues. Qu'on appellera la grande dalle avec plein de statues. Et là-bas, les jardins. Avec des oliviers, des orangeades, des seuls pleureurs, des seuls meunières.
5: Ouais. Et là-bas, le palais.
2: Luxuriant, magnifique, chamarré.
5: Ouais.
2: Ça va être bien. Ça va être très bien même. Bon, bien sûr, faut imaginer.
5: Ouais, bien sûr.
2: J'y vais. À dans un mois.
6: Dans un mois?
2: Maximum. Le temps de trouver Panomanix et de revenir. Cannabis! Cannabis! Allez! Cannabis, allez!
1: Mais il habite où, RMX?
2: Il habite au nord! Au nord! Bien plus au nord! Allez, cannabis, allez! Galope, cannabis! Galope, galope! Galandin! Galandin!

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1: Dans Des histoires à Annecy et sa région, nous avons le plaisir d'accueillir Zian des Alpes. Bonjour Zian.
2: Bonjour.
1: Et dans ce nouvel épisode, voici le conte du rhododendron. Nous partons donc aux côtés de qui, Zian ?
2: À partir avec un berger. Un berger qui descendait le soir avec son troupeau par ce petit sentier qui l'amènera jusqu'au chalet. Il voit là-bas au fond de la vallée le village. Il voit les gens qui finissent les foins. Bien sûr, il surveille la maison de sa fiancée. Tiens, ce soir j'irai la voir. Et puis en descendant, son regard est attiré. Là, au sommet d'un rocher, il y a une belle touffe d'Edelweiss, bercée par le vent. Allez, je vais lui en cueillir une. C'est une belle preuve d'amour. Il escalade le rocher, empoigne les prises, grimpe. Il est là, il va saisir cette fleur. Quand le pied dérape, il est happé par le vide. Des bas roulent là pour finir au bord du fond du rocher. Les fées de la montagne, tout de suite sont alertées. On ne les voit pas, mais elles savent tout. Elles sont allées voir. Elles ont beaucoup de pouvoir, mais elles n'ont pas le pouvoir de redonner la vie. Elles sont allées faire des signes pour que ceux d'en bas montent. Ils sont montés, ils vont trouver la dépouille de ce berger. La fiancée va beaucoup pleurer. Le lendemain matin, elles sont revenues sur les lieux du drame. Elles ont trouvé des perles de sang sur l'herbe. L'une d'entre elles a saisi sa petite baguette magique taillée dans une tige d'asphodèle et a transformé ces perles de sang en fleurs. C'est ainsi qu'est née cette magnifique fleur que l'on appelle le rhododendron. Ce n'est qu'une fleur pour célébrer l'amour d'un beau berger avec sa bergère.
1: Dans Des histoires à Annecy et sa région, c'était le conte du rhododendron avec Zian des Alpes. Merci Zian.
2: Merci Hervé.
1: Zian des Alpes, ce sont des récits de vie, des légendes simples, des contes de montagne pour petits et grands. Et pour aller plus loin, vous pouvez retrouver d'autres histoires et légendes locales sur ziandesalpes.com. La suite sur séquence avec vous Zian, au prochain épisode.
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1: Je vous en prie, avancez. Puis-je avoir le mot de passe, je vous prie?
2: Fidèle.
1: Exact, monsieur. Ceci est bien le mot de passe pour l'entrée. Mais puis-je vous demander le mot de passe de la soirée? Oui.
3: Je suis désolé, je crois que je l'ai oublié.
1: C'est extrêmement fâcheux, car pour nous, il revient au même que vous l'ayez oublié ou que vous ne l'ayez jamais su. Ayez l'obligeance d'ôter votre masque. Maintenant, déshabillez-vous.
3: Que je me déshabille?
1: Retirez vos vêtements.
3: Messieurs, je vous en prie.
1: Retirez vos vêtements. Où voulez-vous que ce soit nous qui le fassions pour vous?
4: Stop! Laissez-le! Prenez-moi! Je suis prête à le racheter!
1: Tu es prête à le racheter?
4: Oui.
1: Es-tu sûre de comprendre à quoi tu t'engages en faisant cela?
4: Oui.
1: Très bien. Vous êtes libre, mais je vous préviens, si vous cherchez à en savoir plus, ou si vous révélez quoi que ce soit, à qui que ce soit, cela entraînera les plus terribles conséquences pour vous et votre famille. Me suis-je bien fait comprendre?
3: Qu'est-ce qui va arriver à cette femme?
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1: Dans Des histoires à Annecy et sa région et dans cet épisode, nous partons à quelques encablures d'Annecy, à 10 km précisément, direction les Gorges du Fier où la légende refait parfois surface les nuits d'orage. Voici donc l'histoire de la Dame Blanche du Fier. Selon des récits transmis de génération en génération par les habitants, des apparitions ont lieu depuis des siècles non loin de Lovanie. De nombreux témoignages relatent l'existence d'une mystérieuse dame qui hante les abords des Gorges du Fier. Ces récits s'enracinent dans des peurs ancestrales nourries par la présence, depuis le Moyen-Âge, d'êtres maléfiques. Pendant cette période lointaine, une mystérieuse comtesse se serait réfugiée dans l'une des majestueuses grottes façonnées par la nature. Le choix de cette cachette était pour le moins inhabituel pour une femme de son rang. La peste avait frappé son village, décimant ses habitants les uns après les autres, la poussant à trouver refuge dans l'une des grottes des Gorges du Fier. Pour assurer sa sécurité, elle aurait passé un pacte avec les forces des ténèbres et se livrait avec ses protecteurs à des activités dignes des plus redoutables voleurs. Ensemble, ils tendaient des embuscades aux voyageurs, les dépouillaient et allaient jusqu'à les dévêtir, les laissant nus au bord du chemin. Cependant, ce pacte infernal n'a pas épargné la comtesse du poids du temps et de la mort. Au fil des années, ses apparitions et ses actes de brigandage se sont faits de plus en plus rares. La vieille comtesse avait probablement rendu son dernier souffle entourée d'un butin inestimable. Malgré sa disparition, les témoignages n'ont cessé d'affluer, racontant l'apparition d'une étrange dame tout de blanc vêtue, surgissant sur les routes près des gorges du Val-de-Fier. Cette dame errerait au bord de la route pour effrayer les passants et dans certains cas les pousser dans les eaux tumultueuses du Fier, scellant leur destin funeste. D'après les anciens, il serait possible de l'apercevoir lors des nuits orageuses, lorsque le tonnerre gronde de sa voix la plus grave et que le brouillard réveille les forces diaboliques qui étaient autrefois ses protecteurs. Et c'est là que la légende nous rattrape. Il s'agit ici du dernier signalement confirmé. Les nuits d'orage donnent souvent lieu à des phénomènes hors du commun et cette nuit du 23 juillet 2023 risque de marquer à tout jamais l'existence de nos témoins. Alors que les éclairs déchiraient le ciel et que le tonnerre grondait, cette soirée mémorable a transformé un simple retour de week-end en une aventure hors du temps et à la frontière entre le réel et le surnaturel. L'atmosphère électrique chargée de mystère a enveloppé nos voyageurs sur leur trajet de retour vers la Haute-Savoie, les plongeant dans l'univers envoûtant de la Dame Blanche du Val-de-Fier. Nous sommes le dimanche 23 juillet 2023. Une nuit orageuse marquait le retour d'un couple à Seyssel après un week-end riche en émotions passé à Turin. Alors que sa compagne s'était assoupie depuis plusieurs minutes, le mari décida de quitter la route départementale 31 au niveau de Saint-André pour achever les derniers kilomètres de leur voyage sur la départementale 14. Les éclairs violents de cette nuit extraordinaire semblaient magnifier chaque courbe de la route, projetant l'ombre des arbres de manière intermittente, créant une illusion de vie dans l'obscurité. L'atmosphère était à la fois fascinante et angoissante. C'est peu avant le barrage de Meaux que l'angoisse monta d'un cran. Là, sur le bord du virage qui précède le barrage, derrière la glissière de sécurité en bois, une silhouette étrange se tenait immobile, les yeux rivés sur la voiture qui arrivait. Un coup de volant brusque et un freinage digne des plus grands pilotes eurent raison du sommeil de la passagère. Après quelques secondes de confusion, elle semblait hypnotisée par l'entité mystérieuse. Postée en haut des escaliers menant au lit du Fier, la silhouette était éclairée par les phares de la voiture, faisant scintiller sa robe blanche comme si elle était parsemée de joyaux. La silhouette, telle une apparition spectrale, demeurait impassible, ne manifestant aucune attention d'approcher la voiture ou de quitter son perchoir énigmatique. Pendant de longs instants, la voiture et la silhouette restèrent figées, comme prises dans une paralysie mutuelle. Puis, comme si un voile invisible se levait, la silhouette s'éloigna lentement de la route, se fondant dans l'obscurité d'une atmosphère électrique et angoissante. C'est ainsi qu'ont relaté les faits notre couple à leur entourage. La tradition populaire rapporte que l'on voit encore la silhouette blanche de la Dame du Fier errer dans le Val à minuit quand le vent du Nord chasse nuages et brumes. Chargée de son sac, elle saute d'un bloc à l'autre. La légende rapporte aussi que là où elle pose le pied, les blocs se fendent. À une centaine de mètres de l'entrée du tunnel en venant de Saint-André, on peut, en se penchant par-dessus le parapet, découvrir en contrebas des murs ébréchés. Il s'agirait des vestiges de l'ermitage de l'inquiétante Dame du Fier. Alors, si vous vous aventurez un soir dans les gorges du Val de Fier, évitez donc les nuits orageuses. Cette entité peut être très dangereuse. Son aura et ses talents peuvent vous inciter à la suivre dans les eaux tumultueuses du Fier. Dans des histoires à Annecy et sa région, c'était l'histoire de la Dame Blanche du Fier, tirée du site l'ultime-frisson.com, dont le siège est à Thonon-les-Bains. La suite sur Séquence, au prochain épisode.
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3: Comment se llama?
4: Antonio Montana. Et vous, comment vous vous appelez?
3: Où as-tu appris à parler notre langue, Tony?
4: Étudié à l'école. Mon père, il était américain uni. Il est comme toi, tu es. Il était Yankee. Avec lui, j'ai beaucoup été au film, tu sais. J'étudie, j'ai bien regardé l'acteur Humphrey Bogart, James Caan. Et eux, c'est eux qui m'apprennent à parler. J'adore ces gars. Je pense toujours, un jour, je vais venir ici à l'État uni.
5: Où il est, ton vieux, maintenant?
4: Il décède. Décédé. Dans le temps. Quelque part.
5: Ta mère?
4: Décédée aussi.
6: Quel genre de boulot tu faisais à Cuba?
4: Ah, tu sais, des trucs, j'ai fait ça et ça. Dans le bâtiment, oui, souvent. Travaillais de mes mains, quoi. Et puis j'ai été dans l'armée.
6: Tu as de la famille aux États-Unis? Des cousins? Un beau-frère? Quelqu'un?
4: Non, personne. Tout le monde décède.
3: Tu as déjà fait de la tôle, Tony?
4: Moi? Tôle? Non, jamais.
3: Non. De l'hôpital psychiatrique?
4: Ça, oui. Sur le bateau qui m'a amené, mec.
3: Et question homosexualité, Tony. T'aimes les hommes, hein? T'aimes bien te déguiser en femme?
4: S'il fait chier comme un con, lui, merde, il fout de moi ou quoi?
5: Réponds aux questions, c'est tout.
4: Ok. Non. Ah non, putain.
3: T'as été arrêté. Pour vagabondage. Marijuana.
4: Jamais.
3: Héroïne.
4: Non.
3: Cocaïne.
4: Non.
5: Où tu t'es balafré le portrait comme ça? En bouffant le cul d'une fille?
4: Quand je bouffe le cul d'une fille, ça fait pas la balafre. Ça date depuis que j'étais gosse. Vous voyez? Vous auriez dû voir l'autre copain. Il était méconnaissable.
5: Et ça?
4: Oh, ça, c'est rien, mec. C'est pour une copine.
5: Copine de mes deux, oui. On en voit de plus en plus, maintenant. C'est un code que vous utilisez quand vous êtes en tôle. La fourche, ça veut dire tueur à gage, un truc comme ça. Tu vas nous cracher le morceau, Montana, ou on t'envoie faire un petit tour en détention.
4: D'accord, là, je suis piqué. J'ai fait de la cabane un coup. Trafic de dollars. Super cher.
5: T'es un petit marrant, Tony.
4: Non, c'est vrai. Avec un Canadien, un touriste.
5: Qu'est-ce que t'as fait d'abord? Tabassage? Embarquez-le.
6: Allez, amène-toi.
3: Laisse-moi parler à ce type même. Mais je te demande juste une petite minute. Tu as été communiste.
5: Hein? La vie de rêve. On te dit quoi il faut penser ou quoi écrire, quoi faire. Être le mouton tu aimes? Avec le troupeau des bêtes.
3: Bête.
5: C'est autre chose à faire.
3: Cogno, tu bosses 8-10 heures te crevant le cul. Tu gagnes rien, il est à toi.
5: Tu veux qu'on te mette un chevago dans ta maison? Il surveille, il espionne tout ce que tu fais, tout ce que tu dis, partout. Tu sais que je bouffe du poulpe 3 fois par jour, et ces putains de poulpes me sortent par les oreilles maintenant. J'ai des putains de godasses russes que mes pieds passent au travers. Qu'est-ce que tu dis de ça? Toi, tu es mieux que je reste dans l'île à rien foutre, hein? Ne me prends pas pour un voyou, mec. Je suis pas une pute qui vole. Je suis Monsieur Montana Tony, prisonnier politique renvoyé par Cuba. J'exige mon putain d'asile politique. Maintenant, c'est le président Jimmy Carter qui le dit. OK?
6: Carter devrait voir cet animal, vraiment, il est gratiné. Alors, qu'est-ce qu'on en fait?
5: Je crois pas un seul mot de ces conneries. D'ailleurs, ils disent tous les mêmes trucs. Et ce sale fumier de Castro nous chie carrément à la gueule. Foutez ce macaque en camp de regroupement qui le cuisine un peu, là-bas.
3: Mais allez, on m'arrête. Vous voulez que je vous dise?
5: Allez.
3: Toi, tu me fous, tu veux, ici, là, ceci, ça, pas d'importance. Tu me feras jamais tant de mal que Castro, il m'a déjà fait à moi, j'ai tout connu.
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1: Dans Des histoires à Annecy et sa région et dans ce nouvel épisode, voici une histoire qui a traversé les siècles et qui résonne encore aujourd'hui dans les gorges du Fier. Voici la légende du petit page de Montrottier. Le château de Pontvert abritait un brillant chevalier, jeune et fort, qui vivait dans une solitude totale, entouré seulement de ses serviteurs, de ses hommes d'armes et de son fidèle cheval avec lequel il aimait parcourir de longs chemins. De sa demeure, le seigneur de Pontvert pouvait contempler le majestueux château de Montrottier où, amateur de chasse, le seigneur de Montrottier délaissait souvent sa belle épouse Diane pour partir à la poursuite du gibier pendant des journées entières. Avec cette situation, il n'était pas rare que le chevalier de Pontvert croise, lors de ses escapades solitaires, sa charmante voisine. Doucement, Diane, se sentant délaissée, se laissa charmer par le chevalier voisin et des liens se créèrent entre elle et ce dernier. Désormais, à chaque absence du seigneur de Montrottier, le chevalier de Pontvert se rendait auprès de celle qui avait conquis son cœur. Alerté par un signal lumineux à travers les vitraux du château, il descendait de sa demeure, montait sur sa monture, traversait les chemins, franchissait la faille rocheuse et rejoignait la châtelaine qui arrivait elle aussi sur son cheval. Pour se retrouver, les amoureux devaient sauter par-dessus un précipice étroit au-dessus des gorges. Aucun pont ne permettant à l'époque de franchir l'abîme. Cachés dans les bois, ces moments étaient ensuite pour les deux amants des heures inoubliables. Tôt, un matin, perché au sommet de son donjon, le chevalier de Pontvert observait les fenêtres du château d'en face, distinguant l'agitation extérieure qui présageait une sortie imminente de son voisin. Rapidement, les trompes retentirent, annonçant le départ des troupes, tandis que le signal lumineux confirmait le départ de Diane vers leur lieu de rencontre. Sans plus tarder, l'impatient chevalier enfourcha lui aussi sa monture et se dirigea vers les gorges. Là-bas, les deux amoureux se retrouvèrent une nouvelle fois avec joie et passion. La conversation battait son plein depuis un moment lorsque soudain un grand bruit retentit près du château, suivi des aboiements furieux d'une meute de chiens semblant se diriger droit vers leur point de rendez-vous. Aussitôt, Diane comprit qu'elle avait été trahie. Un jeune page, amoureux d'elle et ayant eu l'audace de lui déclarer sa flamme, par vengeance avait informé le seigneur de Montrottier qui avait alors monté un stratagème pour piéger le couple. C'était donc l'époux de Diane qui arrivait avec toute sa suite, décidé à faire charger sa meute, sa coupable épouse et son amant. Diane supplia alors son chevalier de s'enfuir au plus vite. Après quelques hésitations, ce dernier sauta sur son cheval et se dirigea vers son château au grand galop. Arrivé au bord du précipice, le chevalier de Pontvert s'apprêtait à faire franchir à son cheval l'espace le séparant de l'autre rive lorsqu'il sentit soudain une résistance inattendue derrière lui. Se retournant, il fut surpris de voir le jeune page de Diane, rempli de jalousie et de rage, accroché fermement à la queue du cheval dans l'espoir de le retenir jusqu'à l'arrivée de son maître. Pressé par l'approche de son rival, le chevalier tira son épée et d'un coup sec trancha les poignets du jeune page. Celui-ci chuta et disparut dans les gorges. La monture libérée de ce poids bondit alors vers la rive opposée et se dirigea vers les murailles de Pontvert. À la suite de cet incident, le comte de Montrottier enferma son épouse dans une salle située au 5e étage du donjon, privée de toute vue sur Pontvert. Diane resta longtemps dans cette prison, marquant ses jours de détention par de petits traits gravés sur le cadre de la fenêtre. Seul témoin de cette histoire qui a traversé les siècles, nous pourrions encore aujourd'hui voir ses traces. Quant au jeune page, son corps se perdit au sein des eaux. On raconte que 12 fées des environs touchés par la tragédie ont recueilli le corps du jeune garçon et l'ont placé au milieu de l'amas de pierre, connu aujourd'hui sous le nom de Mère de Rocher à la sortie des gorges du Fier. Selon le récit, l'âme du petit page revient parfois hanter ces lieux qui ont été témoins de sa fin. Les habitants de la vallée entendraient alors ses gémissements et pleurs s'élever des gorges. Certains racontent même qu'à la l'heure de la pleine lune, le fantôme du jeune page apparaîtrait sur les rochers, pleurant son amour perdu. On dit aussi que les deux visages taillés dans la roche que l'on peut découvrir au cœur des gorges du Fier lors de la visite représenteraient celui de Diane et de son petit page. Dans des histoires à Annecy et sa région, c'était la légende du petit page de Montrottier tiré du site annecy-ville.fr. La suite sur séquence au prochain épisode.
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1: Comme tous les matins depuis 2 ans, j'avais choisi le coin le plus reculé du café pour prendre mon petit déjeuner. À mon entrée, le patron de l'établissement m'avait salué d'un jovial « Bonjour maître » avant de m'apporter un double café et une corbeille de croissants frais. Le facteur qui passait par le bar avant de commencer sa tournée en avait profité, comme à son habitude, pour me remettre mon courrier ainsi qu'un exemplaire du Herald Tribune auquel j'étais toujours abonné. Je me souviens d'avoir parcouru rapidement les titres du journal en dégustant mon premier croissant. La disparition de Steiner et l'enquête sur le vol de la Joconde monopolisaient de nombreuses pages, mais je ne lus aucun de ces articles. Cela faisait longtemps que les tourments du monde ne me touchaient plus, et seules les pages littéraires et sportives continuaient à éveiller chez moi un semblant d'intérêt. Dès l'instant où l'employé des postes m'avait remis le colis, j'avais eu un mauvais pressentiment. « No news is good news », disait autrefois mon père, un capitaine de cargo français, lorsqu'il consentait à dire quelques mots dans la langue universelle pour faire plaisir à son américaine de femme. Je déballai le paquet sans attendre, en sortis une boîte en bois, que j'ouvris tout en m'assurant que personne ne regardait dans ma direction. Dehors, il tombait toujours cette pluie fine, caractéristique de la Bretagne et qu'à l'époque je croyais tant aimée. J'étais dans une période de ma vie où rien ne pouvait plus me surprendre. J'attendais patiemment que s'écoulent les jours, en limitant mon activité au triptyque, manger, dormir, se promener. Et la moindre contrariété à cet emploi du temps n'éveillait en moi qu'inquiétude et abattement. C'était le quart supérieur droit du tableau, la moitié du sourire le plus célèbre de toute l'histoire de l'art. Comme tout le monde, j'avais vu la reproduction de la Joconde des centaines de fois, sur des couvertures de livres, des t-shirts ou des cartes postales. Pourtant, ce matin-là, la dépouille du tableau me fit presque la même impression que l'horreur d'un corps déchiqueté. Puis, peu à peu, j'osai la regarder, et je la trouvais encore belle. Ce qui me frappa d'abord, ce fut l'esthétique et la couleur du fond, ce paysage de montagnes escarpées qui paraissait pourtant incomparablement léger. Puis le doux modelé du visage qui ressortait clairement malgré son amputation et où dominait une impression de pudeur matinée d'indécence. Pour toute explication, il n'y avait qu'une phrase, jetée sur un Bristol. 4. La misère morale et politique d'un gouvernant le rend de fait illégitime. Alexis de Tocqueville, De la démocratie en Amérique, 1835. Et derrière le Bristol, cet étrange rendez-vous. Samedi 11 septembre, 16h, Chapelle Santa Maria, Monte Giovanni, province de Sienne, Toscane. Je restais longtemps à fixer cette citation que je connaissais bien en tant qu'ancien avocat. Qu'est-ce que cela pouvait signifier dans ce contexte? Pourquoi avais-je le pressentiment que ce morceau de tableau était bien un quart de la véritable Mona Lisa et non pas celui d'une vulgaire copie? Pourquoi ai-je eu peur avant même d'ouvrir le paquet? Et n'ai-je jamais pensé qu'il pouvait s'agir d'une blague ou d'un coup monté?
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1: Dans Des histoires à Annecy et sa région et dans ce nouvel épisode, je vous emmène aujourd'hui dans l'hiver 1955 et dans la commune de Saint-Jean-de-Maurienne. Cette année-là, plusieurs familles vont se retrouver prises au piège d'une maison. Objet qui se brise tout seul, bruit inexpliqué. De nombreux témoins vont assister aux drôles de phénomènes qui se produisent dans l'habitation. L'affaire va intéresser curieux et journalistes du monde entier. Février 1955 donc, il fait froid et il neige à Saint-Jean-de-Maurienne qui accueille à l'époque de nombreux ouvriers italiens. La plupart vivent dans de modestes masures où ils s'entassent parfois à plusieurs familles. Le 24 février, on parle aussi du 25 février en tout cas, c'est une journée ordinaire. Chez les Castrignano, les Rotella et les Costa, trois familles originaires de la Calabre qui occupent une bâtisse datant du XIVe siècle. En pleine nuit, le couple Castrignano est réveillé en sursaut par un bruit sourd. On frappe violemment à la porte de leur chambre. Le père de famille se lève et ouvre. Il n'y a personne. Interloqué, mais fatigué, il retourne se coucher. Sauf que quelques minutes plus tard, on pousse des cris à l'étage de la maison. Le couple Rotella explique qu'ils ont, eux aussi, entendu quelqu'un frapper à la porte de leur chambre. Pire, ils auraient ensuite vu des objets volés. Le lendemain, les phénomènes étranges se poursuivent. Dans la cuisine, les casseroles se renversent. Un tabouret et le buffet se mettent à bouger tout seuls. Les coups aux portes se répètent. Dans l'habitation, les trois familles ont de plus en plus peur. Ils décident alors d'en parler au maire du village, ainsi qu'à la police et au curé. Rapidement, toute la commune est au courant. Les voisins vont même confirmer qu'ils entendent eux aussi de nombreux bruits sourds. Le prêtre bénit les lieux, mais rien n'y fait. Le soir venu, le bal des objets reprend. Un correspondant du journal local, qui s'est déplacé sur place, verra même le tabouret bouger sous ses propres yeux. Même chose pour l'ancien maire de Saint-Jean qui décide de se rendre au chevet des habitants choqués. Il témoignera avoir vu des objets volés dans toutes les pièces. Dans le village, la question est bientôt sur toutes les lèvres. Y a-t-il un fantôme chez les Costa ? Les plus rationnels essaient de trouver des explications aux événements. Peut-être qu'à cause des pluies et de la neige, les fondations de la bâtisse, qui est assez vieille depuis plusieurs siècles, se sont mises à bouger. Le risque, c'est alors que la maison s'effondre. Le 26 février, deux jours après les premiers phénomènes, le maire décide de faire évacuer la maison. Mais avant de mettre les occupants à l'abri, il décide, accompagné du prêtre et de quelques personnalités de la commune, de passer la nuit dans l'étrange demeure pour tenter de comprendre ce qu'il s'y passe. Un magnétophone est enclenché pour enregistrer les moindres bruits. Mais les heures passent et rien. Tout ce petit monde soulagé s'apprête alors à déguerpir lorsque soudain, un choc terrible retentit dans la cuisine. Les verres sont propulsés à travers la pièce, ainsi que le broc d'eau. La table se soulève, les bouteilles bondissent et la vaisselle se brise en mille morceaux. La pièce entière semble possédée par un esprit malveillant et décidément très actif. Teresa Costa, l'une des femmes de la maison, âgée alors de 24 ans, est si nerveuse qu'elle tombe en syncope. Lorsque le docteur l'examine, il remarque que la jeune femme est d'une raideur anormale, proche de la catalepsie. Dans le village, une nouvelle rumeur se propage. Et si cette Italienne était une sorcière, à l'origine de ces curieuses manifestations ? Définitivement terrorisés, les trois couples de la bâtisse santé déménagent dans une autre demeure, dans le quartier du Moulin des Prés. Mais contre toute attente, là-bas aussi, les phénomènes se reproduisent. Toujours les mêmes bruits de coups, les mêmes déplacements d'objets, la même violence. Et toujours la jeune Teresa au bord du malaise. Pointée du doigt par ses colocataires, elle finit par s'exiler à Saint-Julien-de-Maurienne avec son mari et ses enfants. L'ordre finit par revenir à Saint-Jean-de-Maurienne, mais à Saint-Julien, les esprits semblent avoir suivi Teresa. Le 2 mars, curieux et notables se rendent alors à leur tour chez les Costa. Sur place, c'est la tourmente. Teresa est tétanisée et les objets volent à tout va. Lorsqu'un invité tente d'intercepter un meuble ou de la vaisselle, la jeune femme est victime de tremblements atroces. Le lendemain, la décision est prise de l'emmener consulter un psychiatre à Chambéry. Ce dernier lui prescrit un séjour à l'hôpital et beaucoup de repos. Mais rien ni personne n'est en mesure d'expliquer ce qu'il se passe chez la famille Costa. Intrigué, un journaliste de la région décide d'enquêter sur cette affaire. Il rencontre Teresa très affaiblie. Elle ne mange ni ne dort presque plus. Elle passe ses journées au lit à crier ou gémir, crucifix en main. Le journaliste va également aller à la rencontre des 37 témoins de ces étranges phénomènes. Tous racontent les mêmes scènes. Tous sont encore fébriles, choqués par ce qu'ils ont vu. N'importe quel lieu semble pouvoir devenir hanté en la présence de Teresa. Monsieur Fangotier, un Lyonnais fasciné par les phénomènes paranormaux, va confier au journal local ce qu'il pense être réellement la cause des dons de Teresa. Il explique qu'au 18e, la première maison de Saint-Jean où vivait la jeune femme était occupée par deux vieux hommes pingres qui auraient un jour refusé l'asile à un badaud. Devant l'insistance du voyageur, l'un des deux vieillards l'aurait alors frappé à mort avec un gourdin et il l'aurait enterré dans la cave. Pour Monsieur Fangotier, c'est son esprit malheureux qui serait logé dans le corps de l'innocente Teresa lorsque celle-ci vivait dans la bâtisse. Personne n'a jamais vérifié cette théorie et la cave de la maison maudite n'a jamais été fouillée à la recherche d'un squelette. Teresa est finalement retournée en Calabre, laissant derrière elle de nombreux mystères. Cette histoire continue de nos jours de fasciner et d'inspirer, devenant ainsi une référence dans le domaine du paranormal et des enquêtes sur les phénomènes inexplicables. Dans des histoires à Annecy et sa région, c'était l'étrange affaire Teresa Costa, inspirée de faits réels, avec l'aide du site planète.fr. La suite sur séquence, c'est au prochain épisode.
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1: Ces images me hantent souvent. Je dois avoir dans les 8-9 ans. Il fait presque nuit. Mes parents m'ont conduit à l'orée d'une forêt. Ma sœur est là aussi. Elle m'a donné quelque chose pour me porter chance. Un bracelet. Un petit truc de rien du tout, tressé avec deux cordelettes. Mais je le porte pour lui faire plaisir. Mes parents se tiennent là, devant moi, et ils attendent que je me déshabille. Complètement. Ma sœur détourne un peu le regard avant que je cache mon entrejambe de mes deux mains. J'ai froid, je commence à trembler et mes mâchoires claquent. Il se racla la gorge et, comme le docteur Catarini ne disait rien, il continua. Je leur demande si je peux au moins garder mes chaussures. Ma mère fait non de la tête. J'ai l'impression que mon père est gêné, qu'il a pitié de moi. Mais c'est tellement loin au fond de son regard que je me demande si ce n'est pas une vue de mon esprit. Alors, j'enlève mes chaussures, puis mes chaussettes, et je m'enfonce dans les bois. Bon, je suis déjà bien profondément dans la forêt. Je me retourne et entre les arbres, je les distingue. Ils sont toujours là, à vérifier que je fais bien ce qui m'est demandé. Quels sont les sentiments qui s'emparent de vous à ce moment-là? La haine, celle de mes parents, de Dieu. Et puis, c'est la peur qui s'installe. La peur de quoi? De crever, là, dans cette forêt, alors que je ne suis qu'un gosse et que le rôle de mes parents aurait dû être de me protéger, pas de m'envoyer au casse-pipe avec leur bénédiction. À un moment, j'en viens à souhaiter mourir, et j'espère que ma disparition leur causera le plus de peine possible. Nouvelle salve de mots sur les pages lignées du carnet de suivi. Au beau milieu de la nuit, reprit Maxime, j'entends soudain des cris, des hurlements d'agonie. Au départ, je crois que ce sont ceux d'un enfant qui, comme moi, a subi la folie bigote de ses parents. Peut-être qu'à deux, passer la nuit dehors sera plus supportable. J'essaie de me diriger vers les sons et je tombe sur un renard au beau milieu d'un trou de verdure dans la forêt. La lune éclaire le pauvre animal blessé. Il s'est pris la patte dans une sorte de piège métallique. Il gémit de nouveau, mon cœur se serre. Je peux ressentir sa douleur. C'est la mienne. Nous sommes de pauvres âmes en peine, abandonnées à la folie des hommes. À l'aube, mes parents m'attendaient là où ils m'avaient laissé la veille. Ils avaient honoré leur promesse. Ma sœur pleurait en silence. La psychiatre jeta un œil sur la discrète horloge posée sur son bureau au fond de la pièce et referma son calepin. Pour la première fois, elle souriait. C'était notre dernière séance, Maxime. Pour ma part, je pense qu'on a beaucoup avancé et j'estime que vous avez désormais les outils pour continuer le chemin par vous-même. Mais vous savez que je suis là si vous avez le moindre coup de mou. Vous avez mon numéro personnel pour les urgences et sinon, un petit email, ça fonctionne aussi très bien. Tout n'est pas obligé de s'arrêter là, d'ailleurs. Si vous voulez qu'on se revoie... Maxime était déjà debout, le portable dégainé, et consultait les quelques messages qu'il avait reçus lors de la séance. Il adressa son meilleur sourire au docteur Catarini et lui serra la main avant de presser le pas vers la porte. Alors qu'il allait bientôt disparaître de l'embrasure, elle ôta ses grandes lunettes et brisa le silence feutré du cabinet. « Juste une question, Maxime. Ce rêve que vous avez évoqué, vous le faites souvent ?» Maxime se retourna pour lui faire face. Ce n'était pas un rêve. C'était un souvenir.
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4: Diplômée de littérature de l'université d'Oxford, Victoria Hislop vit en Angleterre et en Crète. Elle est depuis 2020 citoyenne d'honneur de la Grèce grâce à son roman best-seller « L'île des oubliés ». Victoria Hislop est suivie par des millions de lecteurs dans le monde depuis ce succès phénoménal. Chacun de ses nouveaux livres est un événement attendu avec impatience par près de 10 millions de lecteurs. Son nouveau roman, « La mer immense », évoque un pan de l'histoire méconnue, la guerre civile en Grèce dans les années 1940. 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
1: Il était une fois dans le cœur secret de la France un séduisant jeune prince qui vivait dans un merveilleux château. Bien qu'il eût tout ce que désirait son cœur, le prince était égoïste et acariâtre.
2: Maître, il est l'heure.
1: Il taxait le village pour amasser les objets les plus exceptionnels dans son château.
3: Oui, maître.
1: Et les invités les plus exceptionnels dans ses réceptions.

0: Une nuit, une étrangère se présenta au château, cherchant à s'abriter de la violente tempête. En échange, elle offrit au prince une simple rose. Révulsé par son aspect misérable, le prince chassa la vieille femme. Mais elle lui conseilla de ne pas se fier aux apparences. Car la vraie beauté vient de l'intérieur. Lorsqu'il la congédia à nouveau, la laideur de la vieille femme s'évanouit soudain. Pour révéler une ravissante enchanteresse. Le prince implora son pardon, mais il était trop tard. Car il savait que son cœur ignorait l'amour. Juste au ciel. Pour le punir, elle le transforma en une bête monstrueuse et jeta un terrible sort sur le château et sur tous ceux qui y résidaient. Tandis que les jours devinrent des années, le prince et ses serviteurs furent oubliés du monde entier. L'enchanteresse avait effacé tout souvenir de leur existence, de l'esprit des gens qu'ils aimaient. Mais la rose qu'elle lui avait offerte était une fleur enchantée. S'il parvenait à tomber amoureux et à être aimé en retour avant la chute du dernier pétale, le charme serait rompu. Dans le cas contraire, il serait condamné à demeurer une bête pour l'éternité. Au fil des années, le prince en vint à perdre tout espoir. Car qui pourrait apprendre à aimer une bête?
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0: menace. 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
1: fou. 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
1: Mesdames, Mesdemoiselles, Messieurs, bonsoir. Permettez-moi tout d'abord, au nom de toute l'équipe des dossiers de l'écran, d'Armand Jameau, d'Anne-Marie Lamory, de Laure Baudouin, de Gilles Bercan et de moi-même, de vous souhaiter une très bonne et une excellente année 1987, en espérant, avec vous, j'en suis sûr, qu'elle sera plus clémente pour les quelques 2 milliards d'hommes et de femmes qui, à travers le monde, souffrent en attendant des soins, de la nourriture et, le plus souvent, la paix.
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3: Tu sais que t'es mignon, Edouard, quand tu fais semblant de dormir?
4: Je fais pas semblant de dormir. Pourquoi tu dis ça?
3: 2 ans, Edouard.
4: Quoi, 2 ans?
3: Tu vas me demander il y a combien de temps qu'on s'est pas vu. Moi, je te dis 2 ans.
4: Je sais bien qu'il y a 2 ans. Pourquoi tu te marres?
3: Parce que je pensais à la tête de Martin. S'il nous voyait là, tous les deux. C'est vrai que tu pourrais lui foutre ta démission. Comme il accepte pas. C'est pas grave.
4: C'est Jeanne qui t'a parlé de ma démission?
3: Oui. Même que ça l'avait impressionné. Marc, c'est normal. Je te vois en train de lui dire... Jeanne, ce matin, j'ai démissionné. Comme tu m'avais dit un peu avant. Joss, j'aimerais partir à ta place. Un peu de café?
4: Il est prêt, je vais le chercher.
5: En parlant de Jeanne, tu crois vraiment que c'était utile d'aller chez elle?
3: Chez elle, t'es marrant. C'est chez moi aussi. Tiens, le Condor Interceptor. Pas celui que je t'avais ramené d'Hong Kong?
5: Si.
3: C'est pas avec tes robots que tu me faisais le plus chier. Avec tes piles. Les piles allemandes n'allaient pas sur les robots japonais. Je sais même pas si les piles bretonnes allaient sur les robots Vernia. Comment va Alice?
4: Bien, pourquoi?
3: C'est elle qui a déchiffré mon télégramme?
4: Oui.
3: Elle a dû se marrer?
4: Pas tellement, non. Elle aurait préféré avoir de tes nouvelles autrement. Moi aussi. Tout le monde.
3: Ça t'en fait combien?
4: Hmm?
3: Des robots. Ça t'en fait combien maintenant?
4: Une centaine. 150 peut-être.
3: Petite armée en somme. Et des flics là, tout autour. Il y en a combien? Petite armée aussi?
4: Je sais pas. Mais il y en a pas mal. On en a mis sur les toits. Dans la voiture banalisée, il y a Louvier et Farge. Tu l'as rangé celui-là. À l'arrière, il y a Repère, Duguano et Perrin.
3: Et en bas de l'immeuble à côté, Vittoré et Goulet. Au bistrot, Martin et Michalon.
4: Si tu les as vus, pourquoi t'es monté?
3: Mais parce que tu m'as invité, Edouard.
4: J'ai souhaité te rencontrer pour que tu t'arrêtes pendant qu'il est encore temps, Joss. Ils vont t'abattre comme un chien. Et puis tout ça n'a plus aucun sens. Depuis 2 ans, les choses ont complètement changé. La politique, les circonstances ont changé.
3: Oui. Moi aussi, j'ai changé. Tout a changé. Sauf Jala et le service. Et si c'était bien de tuer Jala hier, c'est bien de le tuer aujourd'hui.
4: C'était peut-être pas bien de le tuer hier.
3: Alors fallait pas me convaincre que ça l'était.
4: Je comprends pas. Je comprends plus ton entêtement, Joss. C'est à se demander à qui tu en veux le plus. À Jala ou au service.
3: Devine. Bon, c'est pas le tout. Je recommande ici, moi. En dehors des pieds de vent, bien sûr. Parce qu'il faudrait peut-être me donner le mot de passe maintenant que t'as mis des cadenas partout.
4: Mais Joss, t'as pas compris que c'est fini? Cuit? Râpé?
6: Mais qu'est-ce que c'est que ça?
3: La presse. La presse démocratique. Il y a 2 ans qu'ils avaient pas parlé de moi. Alors je leur ai fait miroiter une suite.
4: Mais quoi? Qu'est-ce que tu leur as dit? Qu'est-ce que tu leur as raconté?
3: Je leur ai dit qu'ils allaient assister en direct à l'exécution d'un agent des services secrets. Ils m'ont paru emballés.
4: Mais t'es complètement cinglé, c'est contraire à toutes les règles.
3: Et dans les règles du service, de balancer un de ses agents?
4: Pourquoi tu fais ça?
3: Parce que je vais être obligé de faire 3 mètres en te tournant le dos.
4: Joss!
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0: this week on Yankee and the Blade.
1: This is the album of the week in your favorite gas station.
2: Eh bien, cette semaine, mes petites oreilles curieuses, nous découvrons ou redécouvrons avec son deuxième album quand même, Gavin Adcock. Un ancien joueur de foot universitaire recyclé, ou plutôt réorienté dans la musique country, un douzième album qui se nomme I Hung It Up. Et on écoute tout de suite le titre qui donne son nom à l'album, I Hung It Up, Gavin Adcock.

0: That was the album of the week in your favorite station.
1: Okay. Allez, gardez vos ceintures attachées au report tout de suite pour une deuxième heure. Vous êtes avec Manu dans sa dernière station avant l'autoroute et on ne fait que commencer à s'amuser. Ouais.
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The 5, 6, 7, 8, ah, ou est-ce qu'on dit The 5, 6, 7, 8, en concert bientôt à Chambéry, renseignez-vous, c'est très très bientôt, il me semble que c'est en novembre, hein, l'occasion de danser sur des rythmes complètement fous.

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puisque vous êtes sur Séquence la radio qui aime le cinéma et que vous êtes dans votre dernière station, l'émission qui aime les lives. Voici un live qui vous parlera à toutes et à tous.

Ouais, mais c'est que leur tourne, il ne s'agirait pas de se mettre en retard. Alors un coup d'œil à ma pendule et oh, il nous reste un peu plus de 5 minutes à passer ensemble. Le temps pour moi, comme d'habitude, de vous souhaiter un excellent week-end, une très bonne semaine. Prenez soin de vous, sortez couverts malgré l'état indien. On se retrouve la semaine prochaine, même heure, même endroit, pour 2 heures en diablé. C'était Manu, en direct de sa dernière station avant l'autoroute. Mais n'oubliez pas, je vous aime. Bye bye.

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